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Bonjour à tous, c'était Eric Petri pour vous proposer un Jazz Feeling, bien sûr, le dernier de l'année, le dernier de cette année bizarre. Et peut-être c'est à cause de ça, mais je voulais consacrer ça à vous présenter les chocs de l'année. Et non, je n'ai pas des chocs, j'ai beaucoup de coups de cœur, beaucoup de bons disques, mais pas de disques qui vous fait tomber de la chaise. Mais c'est avec beaucoup de plaisir que je vous propose une sélection donc, de disques qui sont parus, pas forcément au cours des deux derniers mois. J'ai pioché au travers de tout ce qui a pu sortir dans l'année. On va commencer par mon coup de cœur de l'année. C'est tout simplement celui qui a été couronné par l'Académie du Jazz. C'est le disque d'un musicien trop discret. Il s'appelle Edouard Binot. Il a fait un disque qui s'appelle Le Secret World, le monde secret, et il se produit avec le quintet OSEFH. Alors là aussi, c'est encore une sorte de défi à la communication, parce que pourquoi OSEFH? Ce sont les initiales de tous les musiciens qui l'accompagnent avec lui, c'est-à-dire O comme Oscar Binot, S comme Sébastien Texier, E comme Edouard Binot, le papa alors, et le héros de l'affaire, F comme François Constantin, et H comme Henri Dorina, le bassiste. Bref, c'est une façon un peu compliquée de présenter une musique très, très simple et agréable, dont Steve Swallow, qui est un bassiste, guitare-basse de grand talent, hein, qui joue avec Carla Bley, entre autres, Steve Swallow dit d'Edouard Binot, l'attention qu'il porte au monde, au moindre détail, lui permet d'imprégner ses mélodies pures et profondes d'une vibrante sonorité. La vibrante sonorité de la part d'un bassiste, ça doit quand même avoir du sens. Alors, je vous propose de l'écouter au travers de deux compositions. Non, la première est d'Edouard Binot, la seconde est de Enrico Pieranuzzi. La première, c'est celle qui s'appelle Minorité absolue. Et puis ensuite, on écoutera Eschi, la composition de Enrico Pieranuzzi.

Alors, c'était successivement deux morceaux extraits de l'album d'Edouard Bino, que je rappelle, OCEFH Quintet. L'album s'appelle Secret World. Alors, d'abord, on a entendu Minorité Absolue et à l'instant, Eshia. Au passage, vous avez pu apprécier le caractère dansant. Abdeldi Soul, ouais, pourquoi pas? Moi, c'est vraiment très, très agréable. Alors, on va poursuivre après mon disque de l'année. Eh bien, celui que j'appelle mon clin d'œil de l'année, c'est le disque que Fred Palem, le contrebassiste, a consacré à j'allais dire, la musique des Fables de La Fontaine. Mais c'est pas idiot, là, ce lapsus. Parce que précisément, Fred Palem dit qu'il a commencé par enregistrer le récitatif de différentes Fables de La Fontaine, certains étant pas connus du tout, par des artistes très différents et talentueux, vraiment qui ont une voix. Et à partir du tempo de la diction, il a composé la musique qui l'accompagnait et qui le met véritablement en valeur. Donc je vous propose d'entendre donc extrait la musique de Fred Palem, paroles de Jean de La Fontaine, s'il vous plaît, Le loup et le chien.

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1: C'était Le Loup et le Chien, extrait des Fables de La Fontaine, et mis en musique, si je puis dire, par Fred Palem et son Sacre du Tympan. C'était notre clin d'œil de l'année. Alors, notre voix de l'année, alors celle-là, c'est une grande voix, et c'est peut-être le disque majeur de cette année 2020. C'est ce chanteur qui s'appelle Gregory Porter, qui a sorti chez Blue Note un album qui s'appelle All Rise. Alors, Gregory Porter, il a eu, vous le savez peut-être, un parcours, hein, c'est-à-dire qu'il a attendu d'avoir 40 ans pour sortir son premier disque. Auparavant, il avait une carrière de chanteur et d'acteur, mais aucun enregistrement. Et depuis une dizaine d'années, il a enregistré 6 ou 7 disques, je crois, et celui-ci, ce All Rise, est particulièrement réussi dans la mesure où il est à la fois jazz, blues, soul, et en même temps, à chaque fois, d'une grande qualité. Alors, on va entendre deux extraits justement de cet album Rise qui mettent en valeur ce talent et la diversité de cette voix magnifique et puis la diversité de son approche musicale. D'abord, Faith in Love et puis ensuite, Everything You Touch.

Vous conviendrez avec moi qu'il avait vraiment une voix magnifique. C'était Gregory Porter, extrait donc de l'album All Rise, paru chez Blue Note, succès. On a entendu Faith in Love et un instant Everything You Touch. Comme le dit Abdel, décidément, cette fin d'année est soul. Mais pourquoi pas, hein, c'est peut-être une façon de nous réchauffer. Alors on va passer précisément au travers de cette année bizarre. Il y a eu bien sûr beaucoup de pianistes et beaucoup de disques de piano qui sont sortis, mais j'ai retenu deux qui sont tout à fait particuliers dans la mesure où ils ont été réalisés durant le confinement et d'une certaine façon, au travers de ces deux pianistes qui se produisent en solo, on retrouve cette ambiance étrange de disons que nous avons vécu et que nous continuons de vivre d'une certaine façon. D'abord, le premier pianiste, il est allemand, il s'appelle Michael Volney. Il a 30 ans, il est vraiment très connu en Allemagne et disons dans les pays anglo-saxons. Bizarrement, pas beaucoup chez nous, mais j'espère que ça va changer. Il explore différents aspects de la musique contemporaine et on l'entend dans une composition qui s'appelle Tale. Et puis ensuite, on écoutera un musicien qui est beaucoup plus proche de nous. Il s'agit de Jean-Christophe Chollet qui, tout près de son domicile, dans une forêt proche de son domicile, il a d'une certaine façon rêvé, improvisé, laissé courir ses doigts sur le clavier. Il en sort une musique très rêveuse. Amnesia, c'est la composition que je vous propose d'entendre. Donc successivement, mais toujours piano solo, Michael Volney, extrait de Mandenkind, l'album, et ensuite Jean-Christophe Chollet, Amnesia, extrait de l'album qui s'appelle Amnesia également.

Deux pianos solo du confinement, deux pianistes solo du confinement. Michael Volney, qui interprétait Tale, extrait d'album Mondenkind, c'est paru chez Act. Et puis, à l'instant, Jean-Christophe Chollet interprétait Amnesia, extrait de l'album intitulé, lui aussi, Amnesia. Alors, on va terminer cette émission en sortant de cette ambiance peut-être à la fois, disons, rêveuse, on pourrait dire presque perplexe, en tout cas un peu étrange aussi, qui, je pense, reflète d'une certaine façon ce drôle de moment que nous vivons. On va terminer par une musique peut-être plus aimable. C'est celle de celui qui est pour moi le guitariste de l'année, Ugo Lippi. Il a été lui aussi consacré comme musicien de l'année par l'Académie du Jazz. Il a interprété un troisième CD tout à fait remarquable, Comfort Zone. Et après avoir hanté les nuits du Petit Opportun, il est maintenant en train de faire une véritable carrière. Vous allez, je pense, apprécier, si vous ne la connaissez pas, la sonorité tout à fait tendre et cristalline, avec un jeu qui a une grande fluidité, qui est à la fois sinueux, sérieux, et puis décontracté. On va l'entendre dans une composition superbe, tendre et évocatrice de Django Reinhardt, qui s'appelle Manoir de mes rêves. Mais je ne voudrais pas terminer cette émission sans vous avoir souhaité, non pas la meilleure possible, compte tenu des circonstances de cette fin d'année. On se retrouve l'année prochaine. Et surtout, prenez soin de vous. Au revoir.

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0: Bon, je t'écoute, Derek Felsenreich, en compagnie de Philippe. Bonjour Philippe.
1: Bonjour Abdel.
0: Donc, vous faites partie de FC Que Choisir et cette chronique que vous présentez régulièrement sur les ondes Derek Felsenreich. Cette chronique, ça sera consacrée à l'espèce exotique envahissante, les clandestins de la biodiversité. Donc, Philippe, c'est quoi exactement une espèce exotique envahissante?
1: Alors, une espèce exotique, c'est un peu comme un touriste perdu. Elle débarque dans un territoire où elle n'a rien demandé et où personne ne l'attendait. En général, c'est nous, les humains, qui l'y amenons. Hein. Parfois volontairement, parfois parce qu'on n'a pas bien regardé dans nos valises. Et elle devient envahissante quand elle se sent tellement bien qu'elle se met à poser problème. Adieu biodiversité, bonjour risques sanitaires et dégâts sur les infrastructures. Bref, le touriste qui reste un peu trop longtemps et qui tape l'incruste.
0: Est-ce que tu as des exemples?
1: Oui, côté animaux, tu as le lapin. Le lapin, c'est mignon, hein, mais il a une version Terminator aussi, parce qu'en 1903 à Hawaï, il a causé l'extinction de 26 espèces de plantes et de 3 espèces d'oiseaux, le tout en 20 ans. En Australie aussi, il pullule depuis la fin du XVIIIe siècle et coûte des millions en dégâts. Plus près de nous, t'as le frelon asiatique, arrivé par erreur dans une cargaison de poterie chinoise, ou bien l'écrevisse de Louisiane qui adore les rivières, et encore le crabe bleu, les tantos. Arrivé dans les flancs de bateau. Les champions de toutes catégories, ce sont les plantes. L'ambroisie, super allergène, ou la jussie, qui est jolie, mais envahissante et qui ruine les zones humides. Comme quoi, vert ne veut pas dire vertueux.
0: Et comment on fait pour lutter contre tout ça?
1: Alors, l'Union européenne joue au douanier permanent. Détection, prévention, éradication quand c'est encore possible. Et elle a du boulot, car les invasions explosent depuis 2 siècles. Normal, les espèces voyagent comme nous. Plus de 10 000 espèces marines font le tour du monde dans les eaux de ballast des navires. Et les moustiques, eux, ont carrément le billet d'avion classe économique, mais très efficace.
0: Donc, des conseils pratiques pour terminer.
1: Ben oui, quand tu rentres de voyage, tu ramènes des photos, pas des plantes ou des bestioles exotiques. Et surtout, ne jette jamais une plante d'aquarium dans la nature, ne relâche ni tortue, ni serpent, ni oiseau. Et si tu as un alligator ou une mygale, eh bien, on va faire semblant de ne rien savoir, d'accord?
0: C'était la chronique du FC Que Choisir présentée par Philippe, du FC Que Choisir d'Indre-et-Loire. Cette chronique était consacrée espèces exotiques envahissantes. Donc, espèces exotiques envahissantes. Merci Philippe et à très bientôt sur les ondes d'RFL 101.
1: Merci Abdel.

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